déclarer mort et toujours vivre avec l'intention de le proposer pour le futur prix par un comité parlementaire. Stockholm recueille des documents prouvant que l'information des quatre sources affirme que les camps sont des plus inaccessibles où ceux-ci déclarés absents ou morts sont relativement vivants et constamment dans la possibilité de sortir. Dans le monde, Budapest 1944, un train attendait dans la petite gare sa destination, son chargement, la solution finale. Par devant l'officier, 200 000 étaient déjà passés au signal du début du voyage jusqu'au bout du monde. Un jeune homme s'arrête, explique, les documents prouvent que les destinés sont sous la protection de leur statut et qu'ils soient libérés.

Grâce à son intervention, les autorités supérieures hésitantes facilitaient les rapports militaires permettant la saisie et portée d'assistance au nombre E dans le train. De la démonstration des passeports, la protection fut offerte passagère. Que l'esprit préserve la solution pour sauver autant que possible dans le plus bref délai les liens imaginaires et familiaux.

janvier 1945, sa mission à Cheville partit faire face à ses libérateurs comme invité, comme détenu Moscou 1947, qui à l'époque déclarait d'avoir perdu connaissance, offrit plus tard une version différente. Le député du temps admit avoir eu conscience de l'existence d'une maison d'arrêt du cœur, un document de mort certifié, détruit par la majorité des assassins, l'histoire ne s'y arrête.

survivants, particulièrement ceux qui s'échappèrent, furent entendus dire qu'ils s'étaient rencontrés pour clarifier le mystère créé par les gouvernements succédant à ces circonstances. 1982, l'effet du prix de l'honneur doublerait le sens intégral de la lutte de l'homme contre sa peine et le nombre. Ce geste servirait à toucher ceux qui furent incapables de comprendre qu'un homme prêt à risquer sa vie n'admire.

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